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1: Allô, bonjour.
2: Bonjour, madame.
1: Oui, bonjour.
2: Excuse-moi d'attendre. C'est là qu'on parle anglais.
1: Oui, madame.
2: C'est pour apprendre à parler anglais.
1: Oui.
2: Tu peux me passer une petite personne qui peut me donner des petits renseignements, s'il te plaît, sur l'anglais.
1: Ben, c'est moi.
2: Eh ben, mon cadeau, excusez-moi d'attendre. Une lettre que j'ai reçue. Une lettre là, Mathieu, qui est anglais. Alors, je dis, mais crier, peut-être qu'elle peut donner une petite explication.
1: Vous habitez où, madame?
2: J'habite le Mont Rouge à Fond Cacao.
1: Vous ne pouvez pas venir sur place?
2: Ah, mais non, madame, moi, quand même.
1: Parce que j'aurais pu... est-ce que vous pouvez me l'expédier? Expédier le courrier, comme ça je vais faire quelques traductions pour vous.
2: Mais je t'ai dit ça tout de suite, vous avez dit, moi, c'est ce que ça veut dire, c'est pour cela, je l'explique.
1: Moi, je vais demander au professeur qui est là, ou si je peux, je vais vous aider.
2: Alors, c'est marqué. My dear, dear.
1: Alors, mon chéri.
2: Darling.
1: Darling, c'est à peu près la même chose.
2: C'est ma chérie.
1: Oui.
2: C'est marqué.
1: Ma chère chérie, ou enfin.
2: Mais ma pas connaître personne. Enfin, je t'ai dit, hein.
1: Oui.
2: Et, Mathieu, Miss you, you.
1: You, c'est toi.
2: Et Miss moi.
1: Enfin, you, Y-O-U.
2: C'est, O-U, oui, O-U.
1: Ah, mais ça veut dire toi, tu.
2: Mais Miss quoi, Miss, c'est pas Miss quoi, Miss Martinique. Okay. C'est la lettre de New York. J'ai des petits enfants qui habitent à New York.
1: À New York. Ah, mais c'est peut-être un de vos petits enfants qui vous a écrit.
2: Il était qu'un peu matché ça en français pour m'essayer. Au moins, choqué français, hein, mais l'anglais, je sais pas très, très fort dedans. Alors, c'est ce que tu m'as dit. Il matché, comment tu peux me redire ça?
1: Attendez.
2: C'est marqué. Alors, tu m'as dit,
1: À vous et à votre mari qu'elle a écrit la lettre.
2: Ma mari, c'est Prosper, mais Prosper, tu n'es pas plus fort que moi, il ne peut même pas parler des mots français collés.
1: C'est plus facile pour nous quand on a le courrier sous les yeux, on traduit tout de suite.
2: Mais c'est ce que tu m'as dit là, c'est déjà bien, hein, c'est déjà une grande contentement.
1: Je vais faire quelques faire même gratuitement pour vous et puis vous remettre ceci. Vous voulez que je vous passe un professeur d'anglais?
2: Si ça ne peut pas déranger autre chose, ça va me soulager grandement.
1: Attendez, quittez pas. Il y a quelqu'un qui me donne un mot là, je ne comprends pas. C'est une dame d'un certain âge, tu peux venir voir. Elle veut une traduction, mais elle ne veut pas venir sur place.
2: Bonjour, ma petite dame.
3: Bonjour.
2: Excusez-moi de te demander pardon pour le dérangement.
3: Oui.
2: C'est une petite lettre que j'ai reçue. Je crois que c'est des petits enfants qui vivent à New York.
3: Oui.
2: Mais les enfants ont envoyé ça dans une langue que je ne comprends pas. Ils ont dit, mais c'est anglais. Donc, j'ai appelé chez toi.
3: Oui.
2: Alors, il me dit, I miss you. I miss you, c'est ce que ça veut dire. Hein?
3: I miss you.
2: I miss you.
3: Attendez.
2: Ouais, je vois pas ça.
3: Est-ce que vous pouvez m'appeler les lettres?
2: Alors, c'est la première lettre, c'est un I comme Isidore.
3: Oui.
2: C'est un petit peu plus loin, c'est marqué M avec un I avec deux S.
3: Oui.
2: Et puis un petit.
3: Missing you, ça veut dire simplement que on te manque.
2: Ah, les petits enfants me manquent.
3: On manque de ta présence.
2: Ah!
3: Missing you, ça veut dire tu me manques.
2: Eh ben, bon Dieu.
3: Ou qu'à manquer moins.
2: Ah, ben, les petits enfants sont très gentils, mais toi aussi, tu es très aimable, hein. Et mi dir lige. Dir lige, ça s'écrit D-A-R-L-I-N-G.
3: Missing you, darling. Ça veut dire. Tu me manques, chérie.
2: Ah, mais on peut parler. Tu es une personne d'anglais.
3: Oui, voilà.
2: C'est pour ça que tu comprends ce que je t'ai dit.
3: Oui.
2: Alors, c'est marqué « Me love ». Eh bien, c'est très, très, très parfait.
3: Ça va? Vous avez tous vos renseignements.
2: Eh bien, actuellement, je suis grandement soulagé, alors. Est-ce que tu as fait écouter une petite quelque chose? Quand on dit c'est anglais, il y a goodbye, mon nid.
3: Goodbye, darling.
2: C'est toi aussi, darling.
3: See you.
2: Mais toi aussi, know you, toi aussi.
3: Ok, bye-bye.
2: Tant de même.

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4: 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Je vais servir quand les routes touristiques de la Guadeloupe. 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
6: Il est 2h.